monde est en cours. Monde est à béton. Monde est à bénéfice. Moko Oyo et Zangana 9-9 pour commencer.

0: agressive. Mais c'est un mec en tout cas depuis la colonie dit.
1: Et là, et là, et là.
0: 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C'est sérieux, ça, c'est la pire malédiction.
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0: Mais tout le monde, non, j'ai une, moi, mon cher.